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0: Ouais, allô Anne-Charlotte ?
1: Oui.
0: Ouais, c'est Food Zati.
1: Ouais.
0: Ça va bien ?
1: Oui, et toi ?
0: Ouais, ouais, ça va. Ouais, je voulais te dire, en fait, tu sais, j'ai un TD qui saute demain, tu sais, après l'écho.
1: Mm-hmm.
0: Donc je voulais savoir si tu voulais qu'on aille prendre un café ensemble. Je me disais, c'est cool.
1: Ouais, enfin, non, demain, je pourrais pas, moi.
0: Tu veux pas ?
1: Bah, je pourrais pas trop, enfin, j'ai pas trop le temps, quoi.
0: Ah, ok, c'est pas grave. Bon, bah, c'est pas grave. Bon, on se voit demain à l'écho, de toute façon.
1: Ouais, on se voit en cours.
0: Ouais, ok, à demain.
1: D'accord, à demain.

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0: Désolé, mais la personne que vous avez appelée n'est pas disponible. Veuillez laisser un message après le signal sonore.
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0: Ouais, ça va,
1: tu te rappelles de moi?
0: Ouais, on s'est rencontrés il y a une semaine, c'est ça?
1: Ouais, dans une soirée.
0: Ouais, ouais, tu travailles pour un fanzine hip-hop.
1: Ouais, ça tombe bien en plus en ce moment là. Je fais un article et je veux savoir ton opinion sur l'évolution du hip-hop en France.
0: Le hip-hop en France?
1: Ouais,
0: je veux savoir comment il évolue.
1: Ouais.

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